Perros-Guirec, Bretagne. Le bateau de pêche arrive au pied de l'île Rouzic, haute falaise de rochers battue par la mer. Les huîtriers pillent, lancent les premiers l'alarme et volent en cercle rapide autour du bateau.

Les macareux moines, au bec tricolore, grognent sur le seuil de

habillés de noir, les petits pingouins grognent d'une voix grave. Par instant, les goélands aboient.

0: Une cour de ferme avec ses moineaux. Une huppe a fait son nid dans le trou d'un mur. Elle y revient.
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